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Bonjour, bienvenue. Jeudi, c'est 11 octobre 2026. Dans l'émission Compass FM, non moins c'est Mano, avec vous depuis le studio WMBR dans MIT. 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DJ Latkez, Mano et Brutus, chaque dimanche, dérapé 6 heures pour arriver 8 heures. Depuis Walker Memorial Building na MIT. Maintenant là, nous pourrons aller monter avec les compères, côté que nous pourrons aller concentrer en restant dans les rapports qui sortent dans les Nations Unies sur ça qui concerne Haïti, qui donc, et c'est comme ça, nous allons essayer de balancer les questions hein, pour journée. 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

0: Rapport final du groupe d'experts sur Haïti présenté en application de la résolution 2794-2025. Résumé. La période considérée octobre 2025 juillet 2026 a débuté sur fond de tensions politiques importantes entre les membres du Conseil présidentiel de transition et le Premier ministre Alex Didier Fils-Aimé, à l'approche de la fin du mandat Conseil présidentiel de transition, le 7 février. Ce jour-là, le pouvoir exécutif a été transféré dans son intégralité au Conseil des ministres dirigé par le Premier ministre. Le 23 février, un pacte national pour la stabilité et l'organisation des élections a été adopté par divers auteurs politiques et membres de la société civile et du milieu des affaires. Toutefois, à la mi-juillet, la mise en œuvre restait lente, en particulier pour les objectifs de sécurité, ce qui contribuait à éroder davantage la confiance de la population dans la transition. Malgré les progrès accomplis dans la préparation des élections, des incertitudes continuent d'entourer le calendrier électoral. Depuis décembre 2025, les opérations de sécurité menées par les autorités haïtiennes ont contribué à contenir l'expansion des gangs à Port-au-Prince et à reprendre le contrôle de certaines zones auparavant sur leur emprise, notamment dans le centre-ville à Delma et dans les secteurs avoisinants. L'absence de stratégie de sécurité nationale, l'insuffisance des ressources et la collusion persistante entre les gangs et certains auteurs de premier plan ont continué de compromettre la mise en œuvre globale des mesures de sécurité. L'ampleur des problèmes de sécurité conjugués aux capacités limitées des institutions nationales a favorisé une réponse fragmentée en matière de sécurité et la prolifération des acteurs armés. D'une part, la stratégie de sécurité du gouvernement repose dans une large mesure sur des acteurs internationaux, notamment une société militaire privée étrangère et la force de répression des gangs qui a commencé des opérations en juin. D'autre part, pour combler ce vide sécuritaire, la population se tourne de plus en plus vers les groupes de légitime défense. Les sociétés de sécurité privée et la brigade de sécurité des aires protégées, bien que dans de nombreuses régions, des groupes constituent le principal rempart contre les attaques des gangs. Certains se livrent à des activités criminelles et commettent des violations des droits humains, risquant aussi de perpétuer le cycle de la violence dans le pays en constituant à l'émergence d'une nouvelle génération de gangs. Après avoir maintenu son unité pendant plus de 2 ans, la coalition Vive Ensemble, une alliance de gangs, a connu de profondes distensions au cours de la période considérée. Sous l'effet de rivalités liées au contrôle des territoires et des sources revenues, les luttes intestines qui ont eu lieu à Port-au-Prince, notamment dans les communes de Cité-Soleil, de Croix-des-Bouquets, entre mars et juillet, ont fait plusieurs centaines de morts et provoqué le déplacement de milliers de personnes. Les affrontements entre gangs rivaux se sont accompagnés d'une forte recrudescence des violences sexuelles utilisées comme moyen de répressage. Le mois de mars 2026 a également marqué le début d'une nouvelle vague de violences dans le département de Bas-Artibonite, caractérisé par des attaques coordonnées d'une intensité sans précédent, menées par les gangs Grand Griffe, Cocorate sans race et Canaran dans des dizaines de localités. Dans le département du Centre, les gangs Katsamaozo et Canaran ont continué à consolider leur mainmise sur plusieurs villes et à contrôler des axes routiers stratégiques menant à la frontière avec la République dominicaine, qu'ils utilisent dans le trafic de marchandises, notamment des armes et des munitions. tout en tirant des revenus substantiels des postes de contrôle routier. Dans le département du Sud-Est, les récentes attaques des gangs témoignent d'une évolution préoccupante de la situation dans une région qui était jusqu'alors relativement sûre. Les autorités haïtiennes, avec l'appui d'une société militaire privée, ont intensifié leur opération de sécurité. Mais les gangs ont fait preuve d'une forte résilience et d'une grande capacité d'adaptation, notamment grâce au soutien de réseaux d'acteurs ayant intérêt au maintien de leurs activités. Parmi aux figures notamment des personnalités politiques, des acteurs économiques et des membres du secteur de la sécurité qui apportent un soutien aux gangs lorsque cela sert leurs intérêts, ainsi que les intermédiaires auxquels ils ont recours. Il est peu probable que les efforts visant à neutraliser les gangs se produisent des résultats durables s'ils ne s'accompagnent pas de mesures ciblant les réseaux qui les soutiennent. Le régime de sanctions imposé par l'Organisation des Nations Unies ne pourra produire pleinement des effets que s'il vise également les acteurs qui soutiennent les activités des gangs. Entre octobre 2025 et avril 2026, 3165 personnes ont été tuées et 1551 blessés à la suite de violentes armées. 65% des victimes ont été recensées lors d'opérations de sécurité et 30% lors d'attaques menées par des gangs. Sous la direction d'individus désignés, des gangs ont constitué de se rendre responsables de graves violations des droits humains, notamment d'homicides, de violences sexuelles et fondées sur le genre d'enlèvement contre rançon, du recrutement forcé d'enfants ainsi que la destruction de biens et d'actes d'extorsion. Outre ces personnes faisant l'objet de sanctions, de nombreux autres chefs de gang ont constitué de se livrer à des activités répondant aux critères de désignation. Les cas de violences sexuelles ont également beaucoup augmenté depuis le début de l'année 2026. Les viols collectifs de femmes et de jeunes filles commis par des hommes armés continuaient l'une des manifestations les plus graves de cette tendance. La violence des gangs a entravé l'accès à l'aide humanitaire et aux services de base, notamment à l'éducation, et a conduit à la fermeture de plusieurs établissements de santé et d'organisations humanitaires. Et puis, résumé à continuer, les vagues successives de violences armées d'une grande intensité témoignent de la capacité persistante des gangs et d'autres acteurs armés non étatiques à se procurer illicitement des armes à feu et surtout des munitions. Bien que les autorités haïtiennes, dominicaines et américaines aient pris des mesures pour lutter contre le trafic d'armes et assurer le respect de l'embargo sur les armes, celles-ci demeuraient insuffisantes au regard de l'ampleur du phénomène. Malgré le caractère souvent rudimentaire des méthodes employées, les réseaux transnationaux ont continué d'assurer avec efficacité le trafic d'armes à feu et de munitions durant la période considérée. Le détournement d'armes provenant des stocks nationaux en Haïti et dans une moindre mesure en République dominicaine continue d'alimenter les arsenaux des gangs et d'autres acteurs armés non étatiques. L'insécurité et les déficiences de la gouvernance ont créé un environnement propice au développement du trafic et plus largement de la criminalité transnationale organisée. Au-delà du trafic d'armes, le groupe d'experts a enquêté sur des saisies sans précédent de cocaïne et de cannabis réalisées au cours de la période considérée. les réseaux passant par Haïti et ses eaux territoriales pour acheminer les stupéfiants vers le nord des Caraïbes et d'autres régions. Le commerce de civils a également suscité de vives inquiétudes. Ce secteur commercial peu réglementé et opaque, restant fortement vulnérable aux activités illicites et exploitées par un réseau spécifique identifié par le groupe d'experts. C'est un document de près de 94 pages et qui est censé résumer dans l'ensemble et activités que vous notez ou bien constatez ou bien documentez par rapport à l'ensemble de difficultés qui dataient de 2025-26, mais ils ont allé dans l'autre résolution qui était prise depuis avant et la période 2022. Ce qui donc, c'est une sorte de ramassage de ensemble de résolutions SILAO qui était en sorte d'accusation, ou l'autre a dit, qui était metté et indexé ensemble de monde et politiciens, bourgeois et différents groupes en dedans pays, groupes terroristes et latriers, et dans le rapport SILAO pour montrer que l'activité que a fait yo et pas que gagné, ça a passé en dedans pays de 2022 à nos jours. Mais tout, il faut dire rapidement tout, et l'ensemble d'informations que yo noté là et tout, et ces informations qui a circulé en façon ou en l'autre dans l'ambiance haïtienne, dans la communauté haïtienne, dans la parole haïtienne, dans la politique haïtienne, tout, depuis date ça, tout. Ce qui donc, qui est fait exactement, qui s'est passé là. Ce qui donc, compelé, c'est là, et question est dans l'ensemble rapidement, et comment y est, bonjour.
1: Moi, nous avons salué, oui, puis nous avons salué tout ça, mes camarades. Nous l'avons obtenu.
0: Bon, et c'est un rapport, parmi ensemble de rapports, ou bien parmi l'ensemble de questions, et que l'ONU mettait, et quand même, et est capable de relater quelques faits autour de lui. Mais tout, et c'est un rapport, et par rapport, pas parce que c'est l'ONU qui dit, qui fait que le vrai, et l'ONU tout lui-même, il y a un problème par lui. Que je pense que haïtien yo haïtien conséquent yo haïtien et sérieux yo doit gagner par rapport avec et responsabilité yo ou bien manque de responsabilité yo en dedans pays la façon même que et problème nan et vinn étalé le journée je dis ce qui donc et premièrement nous d'après rapport en tant que une sorte de texte ou bien un document et qui conforme d'importance mais tout. Et c'est pas parce que c'est l'ONU qui mettait le lieu qui fait que le rapport en lui-même, il gagne totalement vérité.
1: Bon, il y a très certainement n'importe qui source qui publie un rapport, il doit avoir un biaisage dans la façon de faire le rapport. Il doit avoir une fausse et tout, l'information lui et tout. Mais il y a tout, il gagne des bagages qui sont vrais dans le rapport là tout. Donc, il y aller dans tout sens. Donc, naturellement, et si c'est un rapport ça en particulier, dans considérer, le nous garder libre, c'est un rapport qui paraît et beaucoup plus, ou t'as qu'à dire, il vient réaccentuer et toute une série d'informations qui, typiquement, circulaient sur les réseaux sociaux haïtiens, qui sortit tout dans certains milieux plus importants, comme bah, Edouard Mounio, organisation Edouard Mounio, qui publie eux-mêmes des rapports par eux et des notes. Et dans certaines occasions, ils prennent la parole sur des questions et ils portent des accusations, ils citent des noms, ils baillent des quantités de monde de victimes et organisation Edouard Mounio ici, ils m'ont parlé. Donc, ils sont capables, ils ont l'impression que les experts l'ONU, en fait, c'est un ramassé de toute information haïtienne qui était déjà disponible, qui a fait nos documents. Et c'est plus salier, c'est quelques rares côtés qui apparaissent, qui ont des informations en plus que au bail. Des fois, c'est par exemple pour la question de circulation d'armes, munitions, etc. Il va peut-être paraître que vous avez un bagage qui est accentué sous lit, et puis peut-être bah, on tient information en plus pour montrer que si tu ça, il est existant. Et donc, dans le sens, ça, et peut-être rapport à l'ONU, ça vient à la dernière, c'est que il ramasser une bonne information qui était déjà disponible. Donc, qui est toujours bon, si vous avez une bonne information qui est collectée et puis qui est rassemblée dans un document, vous avez une référence plus rapide par rapport avec vous. Mais rapport à l'ONU, en tout cas, pas dans l'autre bail et tout. Et il est capable de donner un peu plus de crédibilité à un ensemble d'informations qui qu'on a circulé, qui doit peut-être circuler sous des formats et côté au sorti dans des sources qui sont difficiles pour mémoire vérifier sociaux. Par exemple, on va citer des sources sous médias sociaux, mais ils sont catafales sources haïtiennes qui gagnent sous médias sociaux. Sur YouTube, diverses bases à eux. Donc, et Laurent Baye sur YouTube, qui vient avec une grande manchette, etc., les difficiles pour connaître est-ce que c'est vrai. Donc, il faut qu'on fait plusieurs découpages ou fait plusieurs confrontations de telle information à telle autre information qui sortit sous l'autre source. Et puis, ou peut-être suivre régularité qui vient dans sous ça pour y être constant par rapport à l'information. Donc, qui peut être dénoncé des techniques, plus ou moins, qu'à utiliser sous les journalistiques ou bien les techniques de recherche en général, et qui peut permettre que, bon, sorte de validité, qu'au plus ou moins, est établi, en degré validité, qu'on établit par rapport à l'information, et puis, des fois, c'est au cas continuer à suivre l'information en tout, pour si, sur le temps, information et ou bien confirmer directement ou bien tout et processus qui a enclenché puis qui a continué à regarder pour si information fait sens par rapport au processus ça est-ce qu'il y a accompagné processus ça est-ce que nouveau étape le processus là il y a apparaître ces résultats pour une étape que information paraît et plus ou moins indiquée donc ou bien certaines techniques qu'on sera capable plus ou moins essayer utiliser ou bah il y a même tout probablement utiliser certaines techniques comme ça. Donc, c'est comme ça que ou qu'a fini par poser certaines validités ou bien non-validité à cette information. Et donc, l'ensemble, ça fait forme de travail, de tri, information, organisation, information, peut-être confronter information à l'autre information et qui est capable de permettre que donc, ou t'as qu'à dire que son crible que vous gagnez, plus ou moins, permettre que ont information arrivée dans phase antigen qui car peut-être et au cas antigen plus faire confiance et mais l'autre élément important que au côté et que peut-être c'est pas n'importe qui monde qui capote il certainement en pile cas c'est pas source haïtienne qui capote et c'est conversation que arrivé café presque à techniquement presque tout le monde qui voulait parler avec eux ou parler avec eux. Donc, c'est de là, des fois, qu'on souhaitait que tu aies qu'à faire pour presse haïtienne, qu'il y ait cette information qui a circulé, il y a des côtés que mon gens allaient, et puis au chita avec mon qui a des responsabilités, et puis plus ouais, si on t'a fait une interview, et de là étant, il a fini par faire une détermination sur validité, vérification, information elle-même, etc. Donc, il est difficile pour journaliste haïtien, enquêteur haïtien pour rejoindre et ouverture dans la SA. Donc, par contre, yo même yo indiqué li dans la méthodologie yo, dans le papier yo indiqué que yo même yo gen accès total capital depuis premier ministre, passé par toute catégorie moun dans la police, toute étape qui gagne dans le dossier yo, les a développé, yo capable de faire consultation de documents, la police, et puis, donc, l'ensemble ça, et son poids lourd qui est lié, et ces dimensions ça, il est capable de faire tout, quitter en Haïti, virer dans la République dominicaine, il a parlé avec des officiels, des gens qui est replacé, des gens qui ont des responsabilités, il y 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Son angle qui est beaucoup plus privilégié, son forme de route qui est indiquée depuis à l'avance et que techniquement c'est lui-même tout qui voulait continuer, qui c'est lui-même qui voulait imposer tout comme route et résolution problème et tout en lui-même. Donc, mais c'est des variations subtiles, des fois individuelles, il doit être très conscient, c'est ça la fait, mais très très souvent tout. 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Et yo même tout, puisque yo appartenir à une institution qui a une forme de l'ordre social que l'estime qui pour établir dans le pays et gagner un conseil de l'autre réalité qui est connectée avec l'institution, ça il y a avec des formes d'intérêt global. Donc, il y a des façons d'employer moun, il y a des types moun qui ont employé et il y a des types de disponibilité tout, qui gagne tout pour moun sa yo, mais surtout, il y a des formes d'orientation qui sont déjà définies. Donc, non, ce type de rapport comme ça, ou à joindre, rapport après le coloré, rapport après le gain, ben, comme ça qui traversait lui. Et ou encore, la menon tout, son route tout, qui correspondent avec les formes de Barisaïo. Et comme c'est typiquement des mondes qui sortent en tant qu'organisation, qui prétendent que les gagnants l'ont développé capacité ou bien les gagnants volonté pour les assister pays et éventuellement permettre pays jouer une bonne route, mais bonne route, c'est toujours un débat qu'un bon routier. Donc, ça dépend de comment on réfléchit, comment on pense, et puis c'est comme ça tout, il définit qui sa bonne route là. Donc, et ces biaisages, ça, éléments biaisages, ça, le cas passé dans le rapport, en général, donc, l'homme a gardé le rapport, ça, il faut garder avec toute ouverture d'esprit, ça, flexibilité d'esprit, ça, mais tout, et en volonté, tout, pour capable bien, il y a une approche critique, tout, par rapport au rapport. Donc, c'est pas autant critique, là, vous voulez dire qu'on dit que, ben, il menti, et là, ça, qui critique, la critique, là, vous voulez dire que, vous questionnez l'information, vous questionnez et 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particulièrement à travers une forme de compréhension qu'on développe de ça qui représente des contradictions et fondamentales, les contradictions secondaires qui gagnent dans la société, qui a joué et sur une base constante, comment et orientation et aller vers toute base. Donc, c'est peut-être ça qui dimension en plus et qui est nécessaire, qui fait que reprendre rapport ça, reconsidérer rapport ça, il y a qu'on fait sens dans cet état, et justement, pour capable aller avec dimension ça, on a parlé là.
0: Oui, très bien. Très bien. 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établi yo même base résumé que des fins avant.
1: Et la vie nationale là, connectée directement avec question insécurité, et puis il y a l'autre qui a une sorte de ouverture surtout qui fait par rapport à la question électorale. Tout. Donc, il y a un sens qu'on intérêt pour sélectionner dimension ça. Et puis, plus à qui ça a passé. Bon, il y a plusieurs façons d'essayer de garder. Donc, c'est que il y a des bagages qui étaient établis. Donc, c'est-à-dire, il y a parti avec l'idée que il y a des efforts qui t'a fait, et pour voir que si on est capable de centrer basse et question insécurité à travers éléments qui implique directement la question de sécurité et c'est très basse tout qui supposé techniquement en fait par rapport tout avec des éléments et ça sous table yo même yo les supporter c'est monde qui a supporté ou bien c'est monde qui a alimenté question de gangsterisation donc yo gagne des catégories de gangsterisation comme ça bon, typiquement dans le langage haïtien yo parler de gang à sapate et puis gang à cravate donc c'est ce type de base ça que il a fait référence à lui. Donc il a essayé de garder réalité ça et sous peut-être dans l'esprit ça il a écrit dans le rapport c'est que techniquement c'est que il est censé vouloir dire que pas grand pile bail qui bougeait et quoi que il a gagné depuis le commencement par rapport il commence à indiquer que il y a un certain pas qui fait dans le sens que il y a un déploiement force la police. Et ils ont cité particulièrement zone de cour centre-ville Port-au-Prince là qu'il y a des déploiements et des frappes que la police fait dans zone ça qui permettent que ils rétablissent un minimum de sécurité et pour prendre contrôle ils utilisent moi pour prendre contrôle on sait de zone on sait de côté dans zone ça on a parlé du son rue, vous comprenez? Par exemple, la police qui doit effectivement prendre contrôle rue pavée, elle doit prendre contrôle rue des miracles, elle doit prendre contrôle rue des casernes. Et c'est ça qui, techniquement, elle doit en tête par eux qui doit considérer comme étant élément centre-ville, parce que de toute façon, effectivement, et nous voyons qu'il y a des troupes, il y a des forces, et qu'il y a des l'autre institution haïtienne qui, par exemple, dans un rue pavé, il y a vidéo, côté que, il y a pratiquement fait propter dans un an, retirer fatra, etc., et gros bail, jet d'eau, et pour laver à terre, parce que, ça aussi presque limon, il était tourné, à terre, dans rue ça, totalement désolé.

0: augmenté le taux et il y a une diminution considérable dans le post-péage, surtout dans la zone centre-ville-là, ça veut dire que sous tout bail, Cancun, oui, Capois, des bails de cours, avec Christophe, et puis Luron, rentrer un peu dans la zone où il y a le vague, etc. Bon, où il y a le roi, tout bail, ça où il y a plus ou moins. Et la police paraît être plus ou moins propre des zones, ça, et, ou encore, plus ou moins, fait bandit courir dans la zone, ça. Mais, il y a même tout, il y a reconnaître le rapport à tout. La police fait courir dans la zone, c'est pour y aller là. La police fait en forme de consolidation son deuxième bagaille, dans le sens que la police qui a bon, cette présence, etc., dans la zone, non. Mais pas ça veut dire que, li, automatiquement, c'est territoire totalement libéré, dans le sens, il y a une sorte de structure qui mettait en place autour de lui, et puis qui a fait que, pas l'impossibilité encore, bandit, réinfiltrer, repénétrer, et puis reporter des blousailles dans la zone. Mais par contre, autrement, si nous finissons avec type de plus ou moins considération, ça a été fait, et autrement, et où t'as qu'à dire que, y a même considération par là, c'est que, et lui a pas déplacé. Et pratiquement, tu m'arrives à monter, tu m'arrives à descendre. S'il y a un bagage qui passait, peut-être reprendre l'esprit rapport à, si y a un bagage qui surtout passait, c'est que, il y a des groupes qui créent, en plus, et c'est premièrement un groupe autodéfensif qui l'agit comme il y a parlé beaucoup plus de ça qui est dans la Tibonite, en général. Mais tout, et en réponse tout, et ils ont remarqué tout, ont élargissement tout de secteur bandit et tout, donc qui a pas avancé, nous-mêmes, pour pas nous avons information ça déjà, mais qui connectait tout avec une tranche d'âge tout qui est assez inquiétant tout, c'est que de plus en plus, on commence à voir Timoun, et de plus en plus, c'est pas 2 graines, 3 graines Timoun, c'est pratiquement Timoun qui a constitué majorité dans gang, en fait, tout au moins, les déployés, quand ils sont dans la rue, ils déployent, ils ont avec un pile dans la rue, c'est Timoun, et ils sont sortis de n'importe quel âge, ils ont regardé le visage immédiatement, ou dans 13, 14 ans, et des fois, quand peut-être à monter dans vingtaine, commencement vingtaine, et c'est ça qui est majorité. Et de temps en temps, ou après 2, 3 mounes qui est un peu plus âgé, un peu plus mûr, qui l'équipe là. Mais c'est dit que c'est qu'on côté bourré que gang y fait, et amadoué, et tout ensemble de jeunes simoun, et puis jeunes adultes, et rentrer dans le dossier, et c'est à l'agir, quoi. Donc, en d'autres termes, et même le rapport à ici, où est-ce qu'il t'a joué un petit bail positif pour le dire, par rapport avec effort qu'a fait sous terrain, le rapport obligé de reconnaître tout, que, au petit positif, ça, que, y'a été qu'à constater dans une petite zone, pratiquement, est totalement anéanti avec négativité qui va venir avec l'élargissement que gang va faire sous elle, yo. Donc, ça va mener autour à des situations, puis on montrer tout, on certaine inefficacité tout, leur disposition qui était prise. Non seulement ils ont une inefficacité par rapport avec la police et puis force gang, force et suppression gang, et inefficacité tout par rapport avec l'armée qui dit même qu'on y avait impliqué là, ben, ça de plus en plus, nous elle souterrain. Et très certainement toute l'autre forme de disposition qui prend avec les forces mercenaires étrangers, et puis complément, information qui est au côté, là-bas, il y a tout, c'est bonne agence sécurité autour.
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0: 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Restez branchés, IT Focus à suivre immédiatement avec Jacques-Antoine Jean. 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Non, moi, c'est Mano. Merci.

0: Merci tout le monde. Honneur et bienvenue dans l'édition IT Focus pour dimanche 11 octobre 2026. Nous sommes chez Jaco, IT Focus chaque dimanche de 8h et 10h AM sous fréquence 88.1 FM. Station WMBR, c'est station MIT, Massachusetts Institute of Technology. Pendant l'émission, vous pouvez nous appeler dans 617-253-8810 ou bien envoyer un email sur haiti@wmbr.org. Haïti a écrit H-A-I-T-I. Mais pour nous pour aujourd'hui, on a commencé avec Nouvelle Pays d'Haïti avec la Fontaine-Roville. On a traversé avec Annonce Communautaire. Et puis on a gagné un rallye que nous avons fait avec le professeur Georges Eddy Lucien. 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Et puis après ça, on a bien compelé que nous avons poursuivre le rallye que nous avons fait sous Dessalines. N'a dit nous on pause et puis n'a pas pause et puis n'a pour tout tourner avec reste programmation tout de suite.
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2: 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Pour te présenter aux pages nouvelles, ça. 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Quant à nous-mêmes, nous cassons rendez-vous avec vous pour dimanche prochain pour une autre série nouvelle. Bye bye, Jacob. Bye bye, tout le monde. Restez branchés pour essa programmation.
0: Annonce communautaire. 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C'est tout annonceur communautaire que nous avons pour vous. Si vous avez une activité que vous avez nous bail annonce pour vous, voyez un courriel à nous sur haiti@wmbr.org. 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
1: 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Et bah, ça, il va le renforcer. 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Mais point, c'est que c'est clair que c'était des troupes en moyenne 30 000-35 000 moun pour déraper et qui viennent renforcer un peu plus tard et tout ça réaliser que l'Ipad Gon l'armée qui était capable de quimber encore pour faire frappe ça. 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Et Toussaint connaît comment l'armée là t'es fait cas et il y a solidité. Mais un deuxième élément assez important tout, qui peut très certainement jouer dans la tête Toussaint, c'est que Toussaint a réalisé que l'armée a déprimé tout. 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colonie vienne prendre l'indépendance, ils n'ont pas voulu une bonne équipe, ancien esclave, arriver capable véritablement de mettre dos dans l'armée européenne à terre, et prendre contrôle, mais dans le même coup de carte là tout. Il a gagné des certaines rivalités pour domination et avec éléments européens et sur l'autre base encore plus pressant, plus direct, c'est que il a une nécessité pour commerce et donc entre produits qui sortis dans la colonie française et puis avec produits américains tout que même il a écoulé tout sous marché ça tout. Donc, bon situation et qui gagne un bon élément contradiction là-dedans, mais qui quand même qui a été utilisé et puis permettre que ils sont capables d'alimenter les forces militaires. C'est bien ça que Dessalines prend l'héritier, les Kounia, Libralvin prend et commandement l'armée. Libralvin prend commandement l'armée en 1802. L'expédition a fini et éventuellement, les Français ont pu utiliser des ruses, des stratagèmes et éventuellement, ils ont attiré Toussaint dans guet-apens, si vous voulez, et ils ont fini par inviter en cérémonie et puis de là étant épéralé, zamralé et ils ont coincé, monsieur.
0: Mais, contradiction tout, la constitution tout s'est mettée, hein, qui la cause que l'était plus facile pour Français pour M. Larouze.
1: Et là, qui s'en bat.
0: Dans qui sens que M. Dabo tourne avec corvée, hein, tout un série de bagailles que soldats ou que esclaves qui t'a bataille, qui n'ont pas intéressé dans bagailles comme ça.
1: Oui, c'est lui-même, nous parlions, c'est système qui vient censé évoluer dans le système haïtien, puis il vient de moitié.
0: Mais ça me t'a dit là, c'est que contradiction qui vient d'exister entre orientation Toussaint hein, avec un bon équipe moun, qui t'a bataille ensemble avec lui, je pensais que c'est qu'il y a une barrière qui était rendue plus facile pour Français au milieu de la patte sous lui.
1: Oui, c'est exactement ça. C'est exactement ça. C'est là sans ça, je ne devrais pas aller tout. C'est que, automatiquement, que l'été gagné et conflit soulevé avec une portion importante dans la population, et côté que l'est obligé éliminer en général qui était joui dans cette popularité, bon côté massio, et justement pour craser un mouvement qui était mandé pour Mounio gagner. Et doit pour être capable de fonctionner comme petit producteur indépendant et indépendant de système, nouveau système qui vient à créer semi-féodal là. Donc automatiquement là, justement, il vient commencer à perdre popularité. Parce que c'est un mouvement qui était populaire. L'idée pour Mounio, gagner un morceau de terre et puis vivre là, sous, à partir de travail, sous morceau de terre, et qui baille. Donc, mais tout de bas, ça a fait baisser popularité, le baisser, et c'est là que l'armée a quitté, on l'a armée qui était qu'à compter sous population en général, et comme pour qui pour servir et comme bandeirant qui servit, qui sait pour faire ravitaillement, qui sait pour faire espionnage, qui sait pour faire l'autre qualité situation que au besoin, les au besoin renforcer troupes, yo même yo ka venir rentrer dans bataille tout, même si yo pas très actif comme soldat, mais les moments les balles la gâté, yo même yo ka rentrer tout, yo fait coup yo ka fait. Et c'est type de bail ça que tout ça vient pas gagner encore, et c'est ça qui vient fait que l'armée a déplimé, et dans ça me parle que l'armée a déplimé l'armée, parce que l'armée c'est pas juste tout simplement soldats professionnels, c'était toute reste population hein, qui était en mouvement et puis à bataille. Donc il réalisait que l'IPACA reconstituer l'armée ça et en sorte de période très courte, et d'après le temps. Et lui réaliser tout, peut-être, et c'est pas essayer, il n'a pas essayé de faire des bagailles. Il essaie de faire des bagailles. Et lui, automatiquement, que lui, avec qui force que Français a venu sous lui, lui retranché dans Henry, et lui, censé techniquement, l'impression que lui commençait à plus ou moins, il était moins actif, éventuellement, lui vient prendre une mauvaise nouvelle. Et peut-être une des plus grosses mauvaises nouvelles que je viens de prendre, c'est ces nouvelles Christophe-là, et que les joignent des informations, et qu'il y a des gens qui le voient directement tout sous terrain, et ils ont montré que Christophe, qui dans le premier temps était d'accord avec une poignée stratégique que tout s'est appelé et développé, et qui pour camper en face français qui vignent, troupes français qui vignent, mais qui t'a voulu dire que son rébellion tout, parce que y a une situation ambiguë dans la réalité. La réalité, c'est que yo fait 1801 et yo évolue avec 1801 sous base, c'est yon colonie française que yo y, c'est-à-dire que tout général yo, tout et Toussaint à la tête, c'est yon colonie française, mais c'est yon colonie française qui baille tête li un statut particulier, et que côté que li ka défini mode de fonctionnement libre, mode et société que l'a construit à partir de loi, constitution que l'a été li et l'autre loi que l'a fait passer, etc. Donc, c'est ça que lié. Donc, en d'autres termes, si la France voulait une expédition avec un monde qui a la tête un général directement sorti la France, techniquement, général ça, c'est lui-même qui gagne contrôle colonie, hein, parce que et même élément haïtien qui gagnait une sorte de reformulation que vous faites du colonial, et une sorte de redéfinition de à la tête colonial, et puisque Toussaint c'est gouverneur général, etc. etc. Donc, les sont l'autre histoire par rapport avec ça que la France t'est lui-même tape construit, mais l'hypocrite tout, ont coupé l'ombre de tout. Donc, administrativement, techniquement, et la France sous tête li. Et c'est ça qui fait que le a écrit Napoléon, même là qu'il y a des interprétations qui doivent faire que l'ivre les montrer Napoléon, c'est égal à Napoléon, qu'a écrit Napoléon. Mais en fait, et le écrit Napoléon, c'est presque une reconnaissance que Napoléon, son plus gros chef, et que lié, parce que c'est son écriture, son forme, rapport, et que le fait à Napoléon. Donc, dans ce sens, ça, si Napoléon voué moun Napoléon voué, c'est moun ça qui chef, là. Donc, et c'est première histoire. Donc, qu'on y a là, toute tentative pas aller en bas chef, ça, c'est une rébellion que lié. Donc, techniquement, et tout ça comprend toute histoire, ça. Et licence est techniquement à jouer sous forme, et pour déraper, il dit que si vous voyez, il voyait dit Leclerc ça tout, qui est sous bateau lieu, etc., et que si vous venez avec une expédition, c'est lui-même qui, gouverneur général, général en chef là, mais et colonial là, et il faut que vous forme. Il faut que vous forme. C'est-à-dire que, premièrement, il faut que vous lettre, et qui sortit la main Napoléon, et qui est censé bailler Leclerc, et puis avec toute expédition là, doit pour pénétrer et en dans sol là. Autrement, les mêmes, les baguettes pour obtempérer par rapport à rien qu'il a fait. Donc, qui déjà que son posture un peu est de combat, que je voulais prendre en face et expédition. Mais petit à petit tout, monsieur a réalisé que il n'y a pas gagné assez force tout vrai pour le bail. Donc, il y a essayé de faire bataille de procédure là, mais c'est pour le faire temps passer et l'on tradition très très connue de Toussaint. Et c'est là que les Français autour eux-mêmes, ils ont fini de connaître la tradition ça parce que c'est pas ni deux ni trois Français que Toussaint prend les Pimpéo tourner en France. Donc, ils connaissent, c'est avec entre guillemets, master brain qu'on a fait. Et c'est ça le fait, on dit, pas prendre chance avec lui. Mais, coup qui pour tuer, coucou pour Toussaint. Et donc, Toussaint déterminé que lui est tranché, il a Henry. Et lui-même commençait à lui montrer l'indication que, OK, d'accord, puisque c'est qu'on s'allie, il servit, il fait tout le temps militaire, etc. Et là, pour tirer colis, l'a quitté troupio et puis pour mon français capable de venir mon nouveau mon yo cavinio yo vin faire et mission que censé techniquement bien pour vin faire et mais il est très possible et moi qui y a des monde qui fait analyse ça me pense il est très possible que Toussaint c'est tant que l'a fait et Toussaint fait ça déjà à plusieurs moments il fait tant qu'on ça il doit faire n'importe une année. Mais c'est préparé, la préparer nouvel épisode là. Et il réalisait que il n'y a pas de force assez pour moment, pour phase côté l'IA, il préparer une nouvelle phase que il pourra développer à partir lui-même de vision parlée, à partir de perspective parlée. Et c'est probablement ça tout que les Français comprennent tout. Que vous parlez de monsieur tant ça. Et des temps que tout c'était cap chercher, c'est à temps, et c'est à temps, et côté que troupes qui ont commencé à épuiser, troupes qui sortent en France ont commencé à épuiser, premièrement, température et bah, zone tropicale, etc. Deuxièmement, la fièvre jaune, et il y a un pile problème comme ça, la pluie qui a plein de tombées, mauvaise route, etc., etc. Donc, monsieur pensait que les troupes qui sortent et qui sortent en France, qui ont venu, ils ont progressivement y a bien pour y abîmer. Et ça veut dire que il a commencé un peu et baisser, feu a commencé à baisser. Et le ça lui-même, il est capable de faire, on relance, on rebondissement. Donc, il y a des gens qui pensaient que c'est une là, et peut-être analyse que Toussaint doit faire pendant la période là. Mais il va prendre un coup. Et coup important que va prendre, c'est coup Christophe là. Il va venir gagner information très précise que Christophe considérait et à parler avec Leclerc et éventuellement à collaborer. Et or, s'il perd du Christophe, Christophe vient toute l'aile nord là en montant, et que lui-même dans la Tibonite, Henry descend, bah, so, il estime que c'est difficile pour lui, pour te bourrer vrai. Et d'autant plus que Français ont rentré dans l'expédition, hein, toute mulatio, et que l'été expédié, ils ont rentré, et les Rigauds, les Pétion, etc. Donc clairement, eux-mêmes, ils vont faire manigance, puis ils viennent prendre contrôle sud là, qui était déjà gagné des bases arrière là dernier. Donc, il a pensé que il réalisait qu'il a pensé que si on venait Christophe avec eux, qui gagnait et protocole qu'il a fait avec eux. Donc, c'est ça qui peut expliquer que monsieur estimait que militairement, il n'est pas en position que le café en bataille de front vrai. Et avec troupes, ça et tout élément, ça que m'a ajouté là. Donc, c'est ça qui pourrait faire que M. Kounia, il pensait que le cas jouait diplomatie, le cas jouait technicalité. Et, dans ce sens-là, il indiquait, il voulait indication, ben, Leclerc que, OK, d'accord, puisque Leclerc vient, le nom est pour consulat, etc., etc. Donc, il est prêt pour le rencontrer et puis pour le, pour tes collaborations. Mais, il voulait trancher, lui, par rapport avec direction qu'il dégaine dans l'armée, et de telle sorte que pour le faciliter, tâches qui gagnent, qui pourront remplir. Et c'est dans le contexte ça que M. D'accord voulait aller rencontrer avec Leclerc, etc. Donc, quitte à presque en bagaille pour lui dire que et moi, je remets tout pouvoir que j'ai gagné, tout troupio, c'est au même qu'on y a pour commander. Et puis, moi-même, je me bats. Mais, et quand on me dit, il va prendre chance avec monsieur, et il a déterminé que c'est faux monsieur par la colonie, hein, du tout, du tout, du tout. Les monsieur la colonia, il connaît que monsieur Gombay est quand même pour le faire, pour le manigancer. Il y a des possibilités que les gagnent contact avec des salines, tout. 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gagne plus au Bali en général français et là sans ça quel que soit ça y a faire il faut que y aller à travers procédure militaire ça donc monsieur relativement monsieur a joué technicalité ça dans l'intervalle Dessalines lui-même pral monter techniquement, prend contrôle toute troupe qui était en bas Toussaint, directement, yo. D'ailleurs, de toute façon, il était en bas des Salines, tout. L'on sent, parce que des Salines en bas Toussaint, des Salines en commandant bonne troupe, yo. Donc, et c'est pas la question que des Salines pralé, le pral fait exactement stratégie Toussaint, généralement, utilisée. C'est couler, rentrer en bas avant l'ennemi, bah, l'ennemi a toute impression que ou avec lui, et travaille avec lui, bay de frappe avec les souterrains, donc qui fait que il est totalement coué en haut, et sous base ça, et ou capable renforcer tête ou souterrain, et éventuellement ou capable tendre moment qui pis approprié, et qu'on y a pour faire un volte-face. C'est exactement la stratégie ça que Dessalines utilisait. Donc, on va dire que, il y a une période d'à peu près un an, de 1802 arrivé jusqu'à 1803, etc. Que Dessalines, techniquement, pour avoir une stratégie qui semblait avec une stratégie Toussaint. Et la stratégie, ça, certainement, pour avoir des problèmes qui vont arriver. Donc, tactique, qui prend le marché avec stratégie, ça, lien tout, la donne tout, il y a une dimension, qui gagne des formes de problèmes, par lui. Et donc, parce que si on collabore avec Français, Or, Français, objectif français, c'est pacifier colonie. En d'autres termes, toute poche de résistance qui gagne, c'est écraser. Et puis, essentiellement, reformuler des propositions de gouvernance qui permettent que colonie redorer blasonnie et lui retourner avec, sous les dimensions et rendements qu'il était qu'on avant. Yo. Et non seulement, Constitution 1801 Toussaint déjà bâillé une voie possible, mais deuxièmement tout, Français n'ont pas même des besoins de Constitution française et Constitution Toussaint pour eux-mêmes plus exiger qu'il faut que tout le monde retourne sous habitation et travaille de telle sorte que pour colonies capable de produire. Et donc, clairement, retourner sous habitation, c'est grands propriétaires fonciers français, mulâtres, etc. Il a toujours été avec Théo, donc il a monté à le travail sous Théo. Bon. Le premier moment, les Français n'ont pas capable de question de rétablir l'esclavage. Et parce que il est très difficile, il y a un contrôle terrain. Il y a un pile, n'est qu'à tirer derrière. Et l'irrité que Dessalines gonfle, ça, c'est important, là, mais. Donc, si vous parlez de l'esclavage, ça peut être un élément mobilisateur tout pour les anciens esclaves, et tout. Donc, quel que soit faiblesse qui a été occasionnée qui dégaine dans l'armée Toussaint et par rapport au fait que yo pratiquement considéré Toussaint pas populaire encore etc. mais bah ils après le passé des et puis yo qu'on est là et tout un élément catalyseur plutôt qui pour permettre que yo yo wè ke si yo ta kapab proteje kesyon libeti a. 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Yo ka plus ou moins supporter parce que yo d'accord avec lui à 100%. Et c'est ça qui pral ou ta kap di est considéré comme une nan grande dimension et qui pral fait sous Dessalines l'en collaboration ni avec Français yo. Et li pral jwenn an pil moun nan koloni an pil ancien esclave qui pas pensé que yo gagne pour yo faire une bataille frontale avec lui et gagne an pil qui collaborer avec lui et en général la perspective que li son commandant qui a géré des zones, etc. Mais de là étant, il y a un gros problème que ça c'est plus ou moins voulait faire allusion avec l'IA, c'est que gagner des marrons qui eux-mêmes ils ont pas entendu puis ils ont baissé bas, ils ont pas considéré que eux-mêmes ils ont gagné puis ils ont mis ça matin et puis après ça puis ils ont rentré non formule qui t'as soi-disant qu'à considérer son formule et que au printemps. Et puis après ça, pour faire volte-face, et puis pour aller recamper devant Français, etc. Et Marron Sayo et Bossal Sayo, en général, ils ont déterminé eux-mêmes, il y a bataille, Jouk Mahimi, et ils n'ont pas campé. Et seul bagage qui intéressait eux-mêmes, c'est que si ils ont libéré des zones, zones Sayo, il faut qu'aucune troupe coloniale pas rentrer là-dedans, zones Sayo, et eux-mêmes, ils ont des formes de vie qui ont développé leur tradition Marron. La zone Zayo, et puis que troupes françaises étaient loin. Ils n'ont pas nécessairement considéré qu'ils ont battu français sur tout territoire net, mais en même temps, tout, zone qu'ils sont censés fortifier peut-être par eux, ils n'ont pas considéré tout, ils ont quitté les troupes françaises, quelles que soient les troupes françaises qui ont venu avec français, ou bien la venir avec haïtiens qui techniquement en dans l'armée française techniquement. Parce que l'armée que reste là, l'armée qui était là, c'est l'armée Toussaint, ou bien qu'on y a l'armée Dessalines, mais c'est l'armée française tout. Parce que Negio, c'est français, oui, jusqu'à présent. C'est général français que oui. Et donc, on peut venir jouer des batailles sanglantes qui peuvent impliquer Dessalines et puis avec Mahon. Donc, c'est ça qui peut la stratégie, c'est bataille contre tout élément qui, techniquement, t'as qu'à représenter élément fauteur de troubles. Qui pas quitté que on la paix capable réétablir en la colonie. Donc il était avec mouvance bataille là toujours. Mais ça va pas rester pendant trop longtemps et parce qu'il y a plusieurs bagages qui ont passé dans l'intervalle et Dessalines progressivement la bat terrain, la rassembler troupes, la refait nouveau alliance et petit à petit, il peut arriver dans une phase côté que il a déclenché hostilité contre Français, petit pas, petit pas.
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0: Nous retournons avec Compelé. Bon, Compelé, oui, collaboration que Dessalines a fait avec Force Expédition. 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
1: Donc, comme je t'ai dit, c'était toujours une collaboration conditionnée et qu'elle était toujours y. Elle a toujours été dans la tradition sous les luttes révolutionnaires haïtiennes. C'est l'idée que ou bien des phases, que ou bien doit relativement affaibli et il y a des ressources qui manquaient, quelque chose à s'allier. Et ou capable de gagner là par rapport à la situation qui développait là. Ou qu'a fait certaines formes de apparence de accord avec l'ennemi pour fonctionner avec l'ennemi son forme ou son lot mais avec une compréhension très claire et ou bien pour arriver dans phase côté que ou coupé fâché encore donc c'est un rentrer-sortie qu'on a fait et jusqu'à ce que ou joigne bout l'ennemi. Donc, c'est ça que je crois que Dessalines rentrait la stratégie ça. Et li, sous base stratégie ça, il commençait à développer et souvelé ou reconsolider l'armée A et que licence Kounia c'est lui qui chef li. Et sous base reconsolider l'armée A, il commençait à présenter tête li comme étant un monde qui vignait plus et puissance dans la colonie. Et dans l'intervalle, il y a deux bagailles qui passent et tout avec période là, souvelé toute année. Et toute année expédition, hein, 1802, commencé à rentrer dans 1803, gain un phénomène qui arrivait et que depuis avant, il y aller avec Toussaint, Toussaint était déjà commencé à anticiper ben, ça, mais Dessalines comprennent très clairement tout. C'est ça qu'on est capable de son sorte de stratégie militaire que Dessalines lui-même, il va développer avec une systématisation. C'est l'idée. Et de ça que t'as cabrélé, et guerre attrition. C'est-à-dire, yon guerre, et côté que, ou kembe l'ennemi, hein, l'on série de positions, mais progressivement, et à travers une série de pressions qu'a exercé sous l'ennemi, hein, quitte ces pressions environnementales, quitte ces questions, conditions, insalubrité ou bien conditions tropicales qui menaient avec des formes de maladies que yo même yo pas habitué avec lui. Donc tout bas ça lui menait avec une sorte de réduction et tipa-tipa de force l'ennemi non seulement la grosse li la quantité moun que gagne mais tout et matériel lié tout et faut reconditionner et gagne certains ravitaillement, circuit ravitaillement que l'ité gagnait, qui commençait à baisser et éliminer même, dans certains sens. Donc, c'est une période côté que Dessalines a observé toute bagarre sur cap privé, l'armée, expédition, hein, pendant que lui toujours en forme de collaboration avec eux, et que lui comprenne que, tipa tipa a privé dans route côté que lui a confronté eux. Et tipa-tipa, ça après arriver dans un moment côté que yo même pour compte par yo provoqué de l'autre situation dans la colonie. Et puisque de la France étant, il y a une parole qui commençait à dire que Napoléon gagnait volonté pour rétablir l'esclavage dans toute colonie. Et rétablir l'esclavage là, et Napoléon t'a supposé à faire li, et c'est par rapport au fait que Livlé prend contrôle total capital de colonie hein, et Livlé tout, retirer toute affaire, tentative que gagnait ou bien des anciens esclaves ou bien des mulâtres anciens affranchis qui eux-mêmes ont gagné des prétentions, que ont gagné des droits sous colonie hein, et donc droit pour posséder biens, droit pour posséder habitation, etc. etc. Donc, livrer retirer tout bagage ça. Et retirer tout droit ça, vous voulez dire, vous mettez tout le monde en esclavage. Et c'est pas juste une menace, son mari qui gagne, il y a un certain fait qui est capable de corroborer lui, puisque en même temps tout, dans la colonie Saint-Domingue-là, ils ont commencé à apprendre que dans Guadeloupe et l'autre colonie française, Martinique, etc., esclavage a fait carré, et il y a des côtés qui étaient gagnés, des dispositions qui étaient propriétés, ou bien éliminées, ou bien limitées, les a retourné encore, campé sous pied. Donc, le sakounye là, ça, c'est probablement un élément incitatif qui pourrait aller dans la direction et on la guerre totale, mais que Dessalines va le déclarer. Donc automatiquement, Dessalines réalise que c'est ça, et comme on dit, il y a une dimension de usure là, de et réduction graduelle de forces militaires françaises, et par rapport avec conditions terrain. Et Dessalines va le déterminer que l'arrivée qu'on y a pour le rentrer dans l'autre phase. Et c'est pour la deuxième dimension, hein, qu'on y a pour l'indienne, on Dessalines qui est totalement fini avec une première phase et que le tapissier West a mis des bases et des amitiés, etc. Et dans l'intervalle, certainement, il y a de l'autre forme de contradiction qui prend pied par rapport même avec l'interaction des salignes. Il y a des mondes qui pourraient tomber tout. Mais ça, c'est c'est pas nécessairement détail, mais il va même qui est plus fondamental là. Dimension qui est plus fondamentale là, c'est que Dessalines prend en disposition la bataille sous deux terrains, la bataille avec deux perspectives, la bataille avec une première perspective de la guerre et non conventionnelle, et qui chita son aspect de tactique guérilla. Et c'est un bagage que l'IKA a alimenté, s'il y joint en sorte de relation que l'y rétablit avec ancien Maron, ancien et Bossalio, qui ont même été toujours là dans toute la géante bataille, ils étaient déjà clairs déjà sur ça, et y a une sorte de rapprochement que Dessalines rivé fait avec éléments Sayo. Et les deuxièmement, une deuxième composante, c'est une composante dont l'armée formelle, avec structure conventionnelle, etc., et qui au même tout, capable rentrer dans bataille à divers niveaux. Vous pouvez rentrer dans la bataille sous une base guérilla, vous pouvez rentrer tout sous une base conventionnelle, tout. Ça dépend de gens qui sont capables de développer et troupes souterraines. Donc, ça, c'est une première dimension. Et on y a les pensées que les cas comptent tout sous des avantages environnementaux, tout que le gain. Il y a des gens qui habitués avec terrain, ils ont une connaissance très claire de toute île là, de toute zone et monio et toute qualité et ravine, tout petit joint qui est en la colonie, eux-mêmes, ils sont habitués avec lui. Ils ont connaissent, ils sont habitués avec eux, ils connaissent qui ou découper, etc. Donc, ils estiment que il y a des éléments qui ont un avantage. Donc, il a déjoué toute manœuvre que Français a fait et il a pratiquement battu dans le contexte. Donc, et deuxièmement, c'est que il a réuni encore plus fort monde possible. Donc, et il y a toute une série de réseaux qui cachaient et tout partout à travers tête monio, ravinio, tout bagaille, c'est ancien esclavio, c'est ancien maronio, c'est ancien l'autre monde qui était contre une bataille, qui était découragé et puis qui était râlé quoi, qu'on y a capable de faire ralliement. Donc, son deuxième dimension, la stratégie des Salines, c'est faire un ralliement plus large possible pour capable consolider l'armée, refaire l'armée à tourner et on l'armée populaire. Et on l'a mis effectivement du peuple en lutte et peuple en armes, cap bataille. Donc, presque tout grain de monde en dedans, colonie, qui c'est ancien esclave ou même plus devant, même affranchi, et il y aura une forme de rapport que Dessalines va arriver, capable de permettre qu'il y ait toute une série de circuits partisans, non seulement nous avons un bon réseau caché de combattants sous les marrons, mais tout, nous, à l'intérieur tout, nous pralvinien et tout, de l'autre forme de réseau qui pralvini, et qui pral capable bail, de l'autre forme de bail. Par exemple, quand la dimension ça yo, il y a un pile monde qui rapporte li, ou pral des femmes qui, par exemple, pral mette tête yo, dans condition que pral agit comme prostituée, enfin, pral agit comme prostituée, quoi. Et à partir de ça pral permettre que yo rentre dans sein l'ennemi, et yo prend information, yo fait des bail parti, etc. Et des salines pral retourner avec des stratégies qui t'es gagné, mais que li pral pratiquement, bah, au plus sens, et non seulement li pral fait dimension attaque surprise, contrôle de jungle que nous t'ai déjà gagné avec les mondes Makandal, etc., rentrée sortie, mais tout, et même forme de stratégie.

pied en perspective tout, côté que non seulement que la boule les plantations, mais l'infrastructure tout. Libéral commencer météo en question tout, dimension, question. Mettez poison, les bagages comme ça, etc. Toute dimension, ça, nous allons commencer à rentrer en dedans, lutte globale, là. Donc, son lutte globale que Dessalines va faire. Et dimension, et qui vient, qui va le consolider plus pour Dessalines, c'est l'idée même que Français, vignent avec une perspective que capable de mettre tout nègre, tout et monde, tout ancien, et affranchi, et remettez au long condition esclavage. Je mets ça qui patte. Esclavage, il y a une position esclavage. Donc, Dessalines pral non seulement la fortifier base Lio, la fortifier position importante Lio, mais en même temps tout, la forcer l'ennemi en tout, lancer de petites batailles, et pendant que lui-même l'a cherché plus consensus souterrain. Donc, comme on dit que Dessalines vient techniquement tout un grand rassembleur, et dans la période de ça, et écoutez que tout élément qui était techniquement gagner des formes de l'ennemi avec lui, soit en forme, soit en l'autre, pour quelque soit petite bataille qu'il était impliqué avec eux, des fois gros bataille tout, qu'il était impliqué avec eux, libéral développer, soulever tout en politique et de rencontre avec Mounsaïo et pour mener en bas une sorte de grand et parapluie qui pourrait le considérer comme étant l'armée indigène. Là. Et c'est dans ce sens ça que libéral fait et soulever alliance avec anciens affranchis, mulattos, et sont base que ce qui est plus important, je veux dire, c'est question cause liberté et indépendance. Donc, la tête des Salines, à partir du moment ça, non seulement faut consolider liberté qui est déjà établie, mais il faut que tout, écraser toute possibilité d'une colonie française sous territoire. Donc, il faut qu'on élimine colonies françaises. Donc, dans ce sens-là, il faut qu'on vienne avec les notions d'indépendance là. Donc, et non seulement c'est autonomie globale, mais c'est indépendance totale capitale. Donc, tactique, yo pral clair, et clairement, il est clair que le vrai chef là, c'est Dessalines. Donc, il pas pral prendre pile temps pour tout le monde capable de comprendre que c'est Dessalines qui pral général en chef là, mais là. Mulatio pas discuter question et yo, éventuellement et reconnaître dans Dessalines c'est lui-même qui chef qui est important dans le moment et c'est Dessalines tout qui a une vision qui gagne tout un plan de bataille qui est capable de permettre que ou qu'arriver à une victoire totale capitale. Donc la question ça on capable dire que soit fait en sorte de synthétiser rapidement c'est que Dessalines va utiliser divers éléments. Là, il utilise éléments de guérilla, des troupes qui rapides, qui flexibles, qui a fait des petites équipes, et puis qui a fait des batailles rapides, rapides, créer des embuscades, et puis jeter au en dedans, et sous les jungles, en dedans, et forêts, et retourner encore, réattaquer encore, et commencer à poser tout et on défense plus solidifiée à travers des bases d'eau que la BCE construit dans toute zone stratégique et la fortifier base à partir de plusieurs moments et en même temps tout c'est poursuivre l'ennemi hein, résister et puis poursuivre l'ennemi hein, et dans des retranchements qui sont très difficiles tout pour l'ennemi en capable de kembe. Donc c'est vraiment une deuxième dimension la stratégie des Salines, c'est persécuter, c'est mener à des situations, prendre dans des pièges, mener dans des routes qui sont très difficiles, et de là étant, et attaquer systématiquement et faire plusieurs troupes, créer des embuscades, attaquer dans diverses directions, et de là étant, éliminer des éléments dans mes et faire épuiser ressources surtout, faire l'ennemi épuiser ressources, et puis faire des replis qui sont très coordonnés et dans des situations, et pendant qu'on finit par utiliser pile ressources, et yo, techniquement, par exemple, pile tout, qui est capable de dire qu'il y a en main. Et c'est peut-être un côté bah, ça a plus utilisé, c'est la crête à pied. Et monsieur Rivet mène dans des situations livrées, pas nécessairement gain pour le gain victoire, pour le gain bataille, ça yo. Il y a pour gagner toute bataille, mais il y a pour mettre l'ennemi dans des situations qui sont extrêmement coûteuses pour l'ennemi. Non seulement en force militaire qui a dégradé, mais tout conditions extrêmement difficiles de vie et que l'ennemi a pas.

0: habitué avec des formats comme ça, qui fait le perdre en pile monde tout, etc. etc. Donc, il doit lui-même, pour qu'on parle, lui obligé quitter et position fortifiée. Donc, il quitte l'armée l'ennemi à un moment, les que force l'ennemi a et toujours été fort, mais dégradé. Toujours été fort, mais dégradé. Donc, et puis lui-même était capable qu'on y a à louer, attaquer l'ennemi en son autre plan. Donc, c'est des bagailles qui saignent l'ennemi systématiquement et qui démoralisent tout pour l'ennemi français. Et dimension, ça va être extrêmement important dans le travail des salines. Donc, c'est. Oui?
1: Oui, donc d'accord. Donc, on y a là, ça veut dire, là, parce que tu as fait nos défauts, c'est conclu sous ça, et puis on a repris. Donc, qui leçon que force indigène, la main indigène, vient prendre de expérience ça? Que yo a vin faire je ne vous dis là après Dessalines une reprendre position commandant général en chef là.
0: Bon, et qui le sont, c'est que peut-être une leçon plus importante, au-delà de questions militaires ou pas, c'est que Dessalines révélait lui un grand rassembleur. Et deuxièmement, et que Haïtiens au cas d'accord, même là où il y a des conflits, même là où il y a des contradictions secondaires qui ont géo, et à partir de ces conflits qui étaient passés, la mi-temps développement situation, yo, mais il y a une possibilité tout, et lorsque cause là clairement définie, et lorsque dimension possibilité, yo, qu'a redéfini ou qu'a redéfini dimension qui pour mener la nouvelle possibilité, et donc en vision claire qui développait Haïtien au 40 ans, yo, et c'est ça que censé techniquement que Dessalines fait. Dessalines, ça s'est rencontré avec un bon ancien l'ennemi, il techniquement exposé des valeurs très claires devant eux, il développait une cause que tout le monde est capable de rallier par rapport à cette cause-là, et éventuellement, ils ont constitué une armée indigène qui est consolidée, qui est fortifiée, qui est beaucoup plus large que Jean Théa, et qui vraiment remettait la situation en position et de l'armée peuple en lutte, armée qui est définitivement déterminé et qui va poursuivre l'ennemi dans tout raccoin côté que l'ennemi va paraître, sous quelle que soit forme qui va développer bataille ça ou là. Donc, deuxième bail là, c'est dimension soulevée et dimension géostratégique là, que Dessalines va comprendre très clairement et il va développer tout un ensemble de tactiques de bataille souterrain. Il va comprendre que l'IG a avantage ça, l'IG a avantage terrain. Et c'est lui-même qui pour connaît, non seulement il y a avantage terrain, parce qu'il connaît terrain, mais tout parce qu'il y a adapté le plus facile à terrain tout lui-même tout. C'est-à-dire que ils sont éléments qui vivent dans le contexte tropical, l'autre c'est vini ou vini. Mais Dessalines tout, il y a diverses autres dimensions dans lui. Et dimension idéologique que nous, qui était déjà commencé par être avec sous les boucs maintenant, avec Dessalines, dimension ça va reparaître encore. Donc, il y a toute une agitation politique et systématique et avec Dessalines qui a organisé autour du terrain. Il y a tout un série de slogans qui est extrêmement frappant et qui mobilisateur tout. Et que avec période Dessalines, non, pour le paraître avec plus force, si on était là déjà, mais il y a tout, c'est sous période Dessalines, on va commencer à développer des slogans dans le sens liberté ou la mort, et couper tête boule caille, grenadier à l'assaut, etc., etc. Donc, c'est pour des éléments qui sont central en dedans, dimension idéologique que Dessalines va développer avec une forme d'agitation politique qui pour lever conscience, et non seulement pour lever conscience par rapport avec nécessité pour bataille, mais tout, c'est tout, et lever conscience, leur dimension côté que, pas de choix encore. Donc, c'est créer une phase côté que pour sortir la période pré-révolutionnaire, si vous voulez, et pour rentrer dans la lutte totale capitale et pour anéantir l'ennemi.
1: Ok, mais d'accord. Sinon, ça, on a campé là, on a campé et puis on a attend nous pour une autre édition IT Focus.
0: Mais oui, très bien, merci.
1: Émission Rivenin Botlin, on remercie vous-même qui l'a avec nous depuis à 8 heures. le matin pour arriver jusqu'à courir là. N'a pas remercié la Fontaine aux villes pour nouvelle vie, et puis n'a remercié tout le monde qui vous annonce la communauté pour nous. N'a pas remercié le professeur Georges de Lucien, et puis n'a pas remercié Compelé. N'a pas de passer un bon dimanche, n'a pas nous dimanche prochain pour l'autre édition Haïti Focus, et puis c'est l'association Femmes Haïtiennes à Boston, Cap Malia, dimanche prochain. 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